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Allez, bienvenue Zot toutes dans le Morning d'Énergie. Mais très content de retrouver Zot en ce vendredi. Il est 5h à La Réunion. Dans 10 minutes, le programme du jour. 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

0: Dans On se laisse aller ce matin pour ce vendredi. Très content de retrouver Azote. Votre programme du jour, c'est maintenant.
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0: Bonjour La Réunion, bonjour Azote toutes. Bon, mais il est très content de finir cette semaine avec vous. J'allais dire redémarrer, mais non, on finit la semaine tranquillement sur Énergie vendredi 26 juin. Bienvenue dans le Morning, très heureux de vous retrouver. Et bien jusqu'à 9h, moi je vous accompagne avec les plus gros hits, le buzz des réseaux sociaux, le hit au ralenti et le bruit d'une affaire. Et bien sûr, plein de cadeaux à gagner. Je vous rappelle vos deux places de ciné pour aller voir des mignons et des monstres. Oui, si vous avez rien prévu ce week-end, appelez-moi le 02 62 99 4000. Vous le savez, dans quelques minutes, Jonathan Deniso nous rejoindra pour un premier point sur l'actualité. Est-ce que Zod l'est paré ce matin? Est-ce que vous avez envie de kiffer là en ce vendredi? Peut-être avec la girlfriend, peut-être avec des amis, pourquoi pas, petite balade sur le front de mer, petite balade sur la plage, on se pose, bienvenue à toutes, excellent réveil à l'écoute d'Énergie. Moi je vous place un petit Lean ou encore Taylor Swift pour votre réveil.

0: Une envolée de hits, c'est ce qui vous attend jusqu'à 9h avec vos cadeaux à rafler. Ce sera dans une heure maintenant, le hit au ralenti, dans moins d'une heure même. Allez, vous restez avec nous dans le morning.
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0: Oui, c'est bien moi qui suis avec vous jusqu'à 9h dès votre réveil pour assurer la bonne humeur. Bienvenue à toutes. Est-ce que vous allez bien? Dans quelques minutes, rendez-vous avec l'actu Jonathan Denisot qui sera avec nous et puis on fera un tour aussi du côté de vos routes avant même que le soleil se lève. Vous pouvez également répondre au sondage ce matin en story, story Facebook, story Instagram. Est-ce que Zot y sort à soi? N'hésitez pas à me le dire aussi au 02 62 99 4000 ou c'est plutôt chill. Allez, la suite des hits, c'est avec Taïk ou encore Offenbach. Zot, y reste avec nous parce qu'il y a encore plein de choses qui nous attendent.

0: Allez, vous restez avec nous dans le Morning d'Énergie. On va faire un tour du côté des routes avant de retrouver mon John.
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0: Eh bien écoutez, pour ce vendredi 26 juin, fin de semaine, ça se passe plutôt bien sur l'ensemble du département. Vous n'hésitez pas si vous avez des informations. Le 02 62 99 4000 concernant un ralentissement, peut-être un accident dans votre secteur. Soyez prudent, bien évidemment, on recommande la prudence ce matin. Dans quelques instants, l'horoscope de Léa Berthaud. Et je rappelle que le sondage d'énergie est lancé depuis déjà 5 heures ce matin. Est-ce que vous sortez ce soir ou est-ce que vous restez la case? Eh bien n'hésitez pas à nous le dire, que ce soit sur le WhatsApp d'énergie, sur la page Instagram, sur la page Facebook ou encore ici au 02 62 99 4000. Et Milès Azote prépare Azote parce que là, il y a le hit au ralenti qui arrive également pour vous faire rappeler vos deux places de ciné pour aller voir des mignons et des monstres. Allez, courage pour cette fin de semaine, courage pour ceux qui bossent ce week-end. Nous, on va retrouver l'actu avec Jonathan Denisot. Il est 5h30 à La Réunion.
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2: Et avec une journée plutôt clémente sur l'île de la Réunion ce vendredi. Dans l'actu, forcément, le brevet des collèges et puis le jour J pour l'équipe de France de foot qui affronte la Norvège. Ce sera ce soir à 23h au Mondial de football.
0: On développe les titres de ce vendredi. Salut John.
2: Allez, salut Chris, bonjour à tous. Alors oui, le brevet des collèges, c'est à partir d'aujourd'hui. 13 622 élèves sont concernés à La Réunion avec le français. Les responsables des centres d'examen dans l'Hexagone qui pourront, eux, décider de pause de 15 minutes entre les trois étapes de l'épreuve à cause de la canicule. Il sera donc exceptionnellement possible d'aller aux toilettes dès la première heure d'examen. Après le brevet, tiens, et les résultats du bac notamment, ce sera les vacances. Et la rentrée d'ailleurs s'annonce assez chaude socialement puisque les syndicats de fonctionnement

0: Actionnaires prévoient une journée de mobilisation début septembre, avec la menace d'une grève aussi pour le 29, un moyen de mettre la pression sur le gouvernement avec qui ils doivent négocier sur les salaires début juillet. Dans l'actu aussi, les cours du pétrole continuent leur baisse. Alors après l'accord de paix au Moyen-Orient, le baril est remonté légèrement cette nuit à 74$, mais retrouve son tarif d'avant la guerre en Iran, malgré des pourparlers compliqués en ce moment. Reste à espérer bien sûr un effet sur les prix des carburants à la pompe, et oui, dans nos stations service réunionnaises. Et puis concernant votre pouvoir d'achat, tiens, sachez qu'il n'a pas augmenté comme depuis un certain temps. D'ailleurs, les prix à la consommation ont bondi à nouveau le mois dernier, plus 0,3%, c'est plus 1,5% sur un an dans notre département. Au Venezuela, cette fois, les États-Unis promettent d'envoyer des bateaux militaires, des avions, mais aussi 150 millions de dollars d'aide. Ce pays d'Amérique du Sud a été frappé ces dernières heures par deux séismes dévastateurs. Le bilan est encore provisoire. Il fait état d'au moins 235 morts, plus de 1500 blessés. Les Nations Unies envoient des secours sur place aujourd'hui pour tenter de retrouver des survivants dans les décombres. En foot, cette fois, jour J, ce vendredi, tiens, pour France, Norvège, et oui, notre dernier match de poule mondial, d'ailleurs, en Amérique. Les Bleus, déjà qualifiés pour les 16e de finale, doivent faire au moins un match nul ce soir pour terminer à la première place de leur groupe. Le coup d'envoi donc de ce choc France-Norvège, c'est à 23h, heure réunionnaise. Et puis, sachez que hier soir, enfin cette nuit, l'Allemagne est tombée après un exploit de l'Équateur 2-1. La Côte d'Ivoire s'est qualifiée pour la suite de la compétition après une victoire 2-0 contre Curaçao. Le Japon et la Suède se sont quittés un partout. Les Pays-Bas ont battu la Tunisie 3-1.
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2: Alors, comment ça se passe là pour cette fin de semaine côté ciel, mon John?
0: Eh ben, retour à un petit temps plus clément, tiens, sur l'île de la Réunion ce vendredi, malgré les petites averses du matin sur le sud-est. Eh ben, retour des éclaircies donc aujourd'hui au fil des heures. On devrait avoir du soleil jusqu'au soir, sauf peut-être dans les hauts du nord et de l'ouest, où on n'est pas à l'abri d'essuyer quelques gouttes de pluie cet après-midi. Le tout, eh ben, dans une ambiance toujours aussi venteuse. Et oui, ça ne change pas. Avec l'hiver austral, les rafales vont frôler 70 km/h vers Saint-Pierre, 60 vers Chamborn. Et puis, côté température, on aura de 25 à 28 degrés sur le littoral, 21 dans Sillaos. Et puis, je rappelle aussi que la mer est extrêmement agitée en ce moment. Donc, soyez prudents, évidemment.
2: Bon, bah, c'est cool le retour des éclaircies, John. On souhaite bien évidemment bon courage pour tous ceux qui passent le brevet. T'as eu le brevet, toi?
0: Non, pas du tout.
2: C'est bien ce que je pensais. Allez, dans quelques instants, le Victor Alenti. On se refait un point tout à l'heure sur l'actu, mon
0: avec
2: John.
0: Plaisir, avec le brevet dans les poches.
2: C'est ça. Allez, Tempere City ou encore Alicia qui se prépare à Zot. Hein, le Victor Alenti, ça arrive dans un instant.

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1: Ah, cette fin de semaine qui approche. Bonjour Léa.
2: Salut Chris.
1: Je suis comme un fou là. Tu sais pourquoi je suis comme un ouf?
2: Non.
1: Parce que ce soir, j'ai un mariage et j'adore ces ambiances un petit peu, tu sais.
2: Ah oui, moi aussi j'adore.
1: Bah, tu sors le costard, tu vas bien manger, t'es bien entouré quoi.
2: Oui, et puis c'est agréable, tu passes du temps avec tes amis, en famille. J'adore les mariages.
1: Voilà. Bah, d'ailleurs, tu peux venir si tu veux.
2: Comment ça?
1: Non. Okay.
2: Mais je suis pas invité.
1: Oui, c'est vrai, j'ai pas le droit.
2: Ouais. Ben non.
1: Mais j'ai pas le droit, c'est vrai. Alors, les béliers, quoi de prévu pour eux là aujourd'hui?
2: Prenez l'air.
1: Des taureaux.
2: Écoutez votre voix intérieure.
1: Gémeaux.
2: Votre curiosité vous mène vers des découvertes.
1: Cancer.
2: Passez du temps en famille comme Chris.
1: Lion.
2: Une forme physique éclatante vous donne une assurance absolue.
1: Vierge.
2: Compte au beau fixe.
1: Balance.
2: Un coup de chance inattendu vient enchanter votre journée.
1: Scorpion.
2: En amour, l'intensité absolue vous rapproche.
1: Sagittaire.
2: Votre générosité sera remarquée. Okay.
1: Capricorne.
2: Votre sagesse s'accompagne d'une intuition hyper pratique.
1: Les Verseaux.
2: Un moment d'échange amical privilégié, illumine votre soirée, mais c'est pas pour autant que je viendrai à ton mariage. En tout cas, à ce mariage.
1: Pourtant, c'est ce que tu.
2: J'attends le tien.
1: Ah. Allez, les poissons.
2: Votre intuition spirituelle vous guide vers une belle rencontre.
1: On n'a pas le budget. Allez. Merci Léa, à tout à l'heure.

0: On se réveille tout doucement avec Olivia Rodrigo, Drop Dead, à l'instant sur Énergie. Est-ce que vous avez envie de jouer ce matin? Ça tombe bien, le hit au ralenti est présent, alors prépare votre smartphone.
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0: Oui, ça se passe maintenant, 5h52 sur Énergie. Dans quelques instants, on ira retrouver les titres de l'actu avec Jonathan Denizo. Mais là, on passe à l'un des rendez-vous les plus incontournables de ce début de matinée, le hit au ralenti. Le principe est très simple, hein. On ralentit complètement un son que vous connaissez forcément. À vous de reconnaître le titre ou l'artiste. Un des deux suffira pour repartir avec ses places de ciné pour aller voir des mignons et des monstres au cinéma. Tendez bien l'oreille, c'est un hit au ralenti spécial karaoké ce matin. Qui ça? Ah oui, on s'en rappelle bien évidemment, hein. Allez, si vous avez la bonne réponse, le 02 62 99 4000, immédiatement au standard. Moi, je vous retrouve de l'autre côté. En attendant, je vous laisse avec Moziman ou encore Angel.

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2: Et salut Chris, bonjour à tous. Une journée plutôt agréable côté météo sur l'île de La Réunion ce vendredi, avec du soleil, du vent et de la douceur pour changer. Dans l'actu, forcément, le brevet des collèges, c'est aujourd'hui pour plus de 13 000 élèves à La Réunion. Et puis France-Norvège, c'est ce soir notre dernier match de poule au Mondial de football en Amérique. Voilà pour l'actu, bon réveil, bon début de journée avec Chris dans le 5-9. Bon courage bien évidemment pour le brevet, on pense fort à vous les amis.

Allez, bienvenue si vous nous rejoignez sur Énergie. Top départ du Tour Ralenti dans une dizaine de minutes. Soyez prêts, il est 6h à La Réunion.

0: Ah, ça fait du bien, retour dans les années 2000 avec Neyo. Est-ce que vous allez bien en ce vendredi? Est-ce que vous avez envie de jouer? Eh bien, top départ.
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0: Chris qui vous accueille jusqu'à 9h pour vous faire rafler vos places de ciné pour aller voir des mignons et des monstres au cinéma. Le hit au ralenti est bien présent. Vous savez, l'extrait d'un son ultra connu. Votre mission, c'est de retrouver le titre ou l'artiste. Alors, on est en mode karaoké là ce matin pour ceux qui ont prévu des petites soirées ce week-end. C'est le moment. Allez, on écoute, on se concentre. Je vous laisse prendre votre téléphone qui se trouve sur votre droite, sur votre gauche. Quelques secondes et vous nous appelez au standard 02 62 99 4000. C'est parti. Oui.

Le petit indice du jour, c'est les démons de midi ou les démons de minuit? Allez, si vous avez la bonne réponse, le 02 62 99 4000 immédiatement au standard pour vos places de ciné. Et moi, je vous laisse avec Alex Warren pour bien démarrer cette matinée tous ensemble. Martin Garrix ou encore Oxlade. Bienvenue, à toutes dans le morning.

0: Bah oui, on est bien là, on est pas mal. Hein. En ce vendredi, on va du côté du standard ce matin.
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0: Il est 6h, passé de 19 minutes. Dans un instant, on ira faire un tour du côté de vos routes. C'est toujours Chris qui vous accompagne, je vous le rappelle, hein, jusqu'à 9h, je ne vous lâche pas. Nous monte dans les hauts ce matin. Comment il est, mon Damien ?
2: Salut Chris, salut Energy, comment il est ?
0: Bah, hey, comme un vendredi, j'ai envie de te dire. Pas mal.
2: Un vendredi glacial,
0: comme tu dis. Alors là, tu es déjà descendu de la plaine des Cafres, Damien ?
2: Ouais, depuis 5h30, moi, sur ta maison là, en train de me faire ma petite livraison, tu vois, on est tranquille.
0: Bon, bah super, ça va, t'as la santé.
2: Oui, la santé, la frais aussi, donne pas qu'il dans les hauts là.
0: Bah, midi à outé, parce que là, en ce moment, avec les épidémies qui tournent là, c'est une dinguerie, hein. Il y a des rhinopharyngites de partout, des grippes de partout, donc faut être prudent quoi, faut se couvrir.
2: Courage à bien
0: faire des sons. Ouais, midi à outé. Bon, mon Damien, est-ce que t'es prêt à jouer avec moi ?
2: Oui, bah, allons jouer, nous avons pris gagne.
0: Ah, bah, c'est parti ! Qui ça ? Alors, mon Damien, est-ce que tu as trouvé la bonne réponse ?
2: Les démons de minuit.
0: Oui, bah, tu sais quoi ? Trop facile, poule. Déjà, disons-le en soirée karaoké, déjà. Bravo, mon Damien, tu repars avec tes deux places de ciné pour aller voir des mignons et des monstres. T'es content ?
2: Le garçon sera content.
0: Bah, super, comment il s'appelle le garçon ?
2: Thiago.
0: Eh ben Thiago, on l'embrasse, on lui fait des gros bisous. Courage pour ce week-end, parce que j'ai appris que tu travaillais demain, mon Damien.
2: Demain sera midi, après on reposera lundi après. On commence rebelote.
0: Bon, bah tranquille, tu auras l'occasion de te reposer dimanche tranquillement. En tout cas, mon Damien, avant qu'on se quitte, avant que je te laisse aller au boulot, tu vas me crier très très fort le nom de la radio qui t'envoie au Cinoche ce matin.
2: Énergie, bien sûr.
0: Yes.
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0: Allez, on se réveille comme il faut dans le morning avec Lady Gaga, Do et Chi à l'instant, Runway. Allez, on va faire un point sur votre circulation de ce matin.
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0: Ça roule plutôt pas mal sur l'ensemble du département. Attention néanmoins, si vous circulez dans l'ouest, soyez patients. Des ralentissements qui commencent à apparaître du côté de la route Digue à Saint-Paul en direction de Savannah. Comptez quelques minutes supplémentaires sur votre trajet en dehors de ces secteurs. Eh bien ça va, hein. Si vous avez des informations, vous n'hésitez pas. Le 02 62 99 4000. Dans un instant, on va voir ce que les astres vous réservent pour ce vendredi. Mais avant, votre point actu, bien évidemment, comme tous les matins, 6h30, c'est John qu'on retrouve.
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2: Une journée plutôt agréable hein, côté météo sur l'île de La Réunion avec du vent et un petit peu de douceur encore. Et puis dans l'actu forcément le brevet des collèges et le jour J pour France-Norvège, notre dernier match de poule au Mondial de foot. Allez, salut Chris, bonjour à tous. Alors oui, le brevet des collèges, c'est à partir d'aujourd'hui. 13 622 élèves sont concernés à La Réunion avec le français. Les responsables des centres d'examen dans l'Hexagone qui pourront, eux, décider de pause hein, de 15 minutes entre les trois étapes de l'épreuve à cause de la canicule. Il sera donc exceptionnellement possible d'aller aux toilettes dès la première heure d'examen. Après le brevet, tiens, et les résultats du bac notamment, ce sera les vacances et la rentrée d'ailleurs s'annonce assez chaude socialement puisque les syndicats de fonctionnaires prévoient une journée de mobilisation début septembre avec la menace d'une grève aussi pour le 29, un moyen de mettre la pression sur le gouvernement avec qui ils doivent négocier sur les salaires début juillet. Dans l'actu aussi, les cours du pétrole continuent leur baisse. Alors après l'accord de paix au Moyen-Orient, le baril est remonté légèrement cette nuit à 74 $, mais retrouve son tarif d'avant la guerre en Iran, malgré des pourparlers compliqués en ce moment. Reste à espérer, bien sûr, un effet sur les prix des carburants à la pompe, et oui, dans nos stations-service réunionnaises. Et puis concernant votre pouvoir d'achat, tiens, sachez qu'il n'a pas augmenté, comme depuis un certain temps d'ailleurs. Les prix à la consommation ont bondi à nouveau le mois dernier, plus 0,3%, c'est plus 1,5% sur un an dans notre département. En foot, cette fois jour J, ce vendredi, tiens, pour France-Norvège, et oui, notre dernier match de poule mondial d'ailleurs en Amérique. Les Bleus, déjà qualifiés pour les 16e de finale, doivent faire au moins un match nul ce soir pour terminer à la première place.

0: place de leur groupe. Le coup d'envoi donc de ce choc France-Norvège, c'est à 23h heure réunionnaise. Et puis sachez que hier soir, enfin cette nuit, l'Allemagne est tombée après un exploit de l'Équateur 2-1. La Côte d'Ivoire s'est qualifiée pour la suite de la compétition après une victoire 2-0 contre Curaçao. Le Japon et la Suède se sont quittés un partout. Les Pays-Bas ont battu la Tunisie 3-1.
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0: Retour un petit temps hein, plus clément tiens, sur l'île de la Réunion ce vendredi, malgré les petites averses du matin sur le sud-est, et ben retour des éclaircies. Donc aujourd'hui, au fil des heures, on devrait avoir du soleil jusqu'au soir, sauf peut-être dans les hauts du nord et de l'ouest, on n'est pas à l'abri d'essuyer quelques gouttes de pluie cet après-midi. Puis côté température, on aura de 25 à 28 degrés sur le littoral, 21 dans Sillaos. Et puis je rappelle aussi que la mer est extrêmement agitée en ce moment, donc soyez prudents évidemment.

0: De quoi vous rappeler des bons souvenirs. Black Eyed Peas, Where is the Love? Eh bien, il est là, le love, dans le morning d'énergie. Dans un instant, le buzz des réseaux sociaux. En attendant, les astres ont un message pour vous ce matin.
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0: Ah, cette fin de semaine qui approche. Bonjour Léa.
2: Salut Chris.
0: Je suis comme un fou là. Tu sais pourquoi je suis comme un ouf?
2: Non.
0: Parce que ce soir, j'ai un mariage et j'adore ces ambiances un petit peu, tu sais.
2: Ah oui, moi aussi j'adore.
0: Bah, tu sors le costard, tu vas bien manger, t'es bien entouré quoi.
2: Oui, et puis c'est agréable, tu passes du temps avec tes amis, en famille. J'adore
0: Parfait,
2: les mariages.
0: Voilà. Bah, d'ailleurs, tu peux venir si tu veux.
2: Comment ça?
0: Non.
2: Mais okay. Je suis pas invitée.
0: Oui, c'est vrai, j'ai pas le droit.
2: Ouais. Bah non.
0: J'ai pas le droit, c'est vrai. Alors, les béliers, quoi de prévu pour eux là aujourd'hui?
2: Prenez l'air.
0: Des taureaux.
2: Écoutez votre voix intérieure.
0: Gémeaux.
2: Votre curiosité vous mène vers des découvertes.
0: Cancer.
2: Passez du temps en famille comme Chris.
0: Lion.
2: Une forme physique éclatante vous donne une assurance absolue.
0: Vierge.
2: Compte au beau fixe.
0: Balance.
2: Un coup de chance inattendu vient enchanter votre journée.
0: Scorpion.
2: En amour, l'intensité absolue vous rapproche.
0: Sagittaire.
2: Votre générosité sera remarquée.
0: Capricorne.
2: Votre sagesse s'accompagne d'une intuition hyper pratique.
0: Les Verseaux.
2: Un moment d'échange amical privilégié, illumine votre soirée, mais c'est pas pour autant que je viendrai à ton mariage. En tout cas, à ce mariage.
0: Non, pourtant, c'est ce que ton
2: j'attends le tien, j'attends le tien.
0: Ah. Allez, les Poissons.
2: Votre intuition spirituelle vous guide vers une belle rencontre.
0: On n'a pas le budget. Allez. Merci Léa, à tout à l'heure.

0: Et bah ouais, on ralentit un peu le rythme avec Rima, Calm Down. Un peu d'afro ce matin, ça fait du bien. Allez, on va faire un tour du côté du buzz.
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0: Il est 6h passé de 52 minutes sur Énergie. Vous restez bien avec nous puisque dans quelques instants, nouvelle manche du 8 au ralenti, l'occasion pour vous d'aller au ciné pour aller voir des mignons et des monstres. Mais avant ça, direction les réseaux sociaux. Aujourd'hui, une vidéo qui fait des milliers de vues sur Internet.
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0: Aujourd'hui, on parle d'un réel classique, voilà, un réel très très court, où c'est une fille qui parle avec son papa et lui dit « Papa, j'ai peur du monstre dans le placard. » Le père, il a toujours cette manière de rebondir qu'on adore. On écoute.
2: Il y a un monstre dans ma chambre.
3: Mais non, mon chéri, il n'y a pas de monstre.
2: Papa, j'ai peur.
3: Il n'y a pas de monstre dans ta chambre. Tu sais pourquoi ?
2: Non.
3: Parce que ça fait 10 ans qu'il dort avec papa.
0: Il parle bien évidemment de maman. Attention quand même, hein, ça peut arriver à tout moment. Bon, allez, on redémarre cette nouvelle heure tous ensemble. Restez bien branchés avec nous. Bienvenue à tous.

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2: La minute dionysienne. Ce 21 juin, Saint-Denis a vibré au rythme de la fête de la musique. Des milliers de personnes, plus de 1000 artistes, des dizaines de scènes et une ville entièrement transformée en terrain de fête. Erika Baredge, maire de Saint-Denis.
3: Ce qu'on aime, c'est aussi de se balader dans la ville et de découvrir une autre facette de Saint-Denis, celle qui est sans voiture, apaisée, festive aussi.
2: Des rues animées, des places bondées et une ambiance festive qui a rassemblé toutes les générations. Véronique Malayandi, élue à la culture.
4: Tout le monde a sa place, que tous les artistes sont égaux, dans le sens où il y a autant d'amateurs que de professionnels.
2: Parmi les temps forts de la soirée, les grandes scènes Energy et Exo FM, qui ont accueilli des milliers de spectateurs venus chanter, danser et partager un moment unique. Secteur 410, artistes.
5: L'ambiance était terrible, comme d'habitude quoi.
2: La musique était partout.
6: On n'avait pas vu ça depuis longtemps. Et la ville de Saint-Denis, ce qu'ils font chaque année, c'est incroyable. Hein.
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1: Et salut Chris, bonjour à tous, une journée plutôt agréable en côté météo sur l'île de La Réunion ce vendredi, avec du soleil, du vent et de la douceur pour changer. Dans l'actu, forcément, le brevet des collèges, c'est aujourd'hui pour plus de 13 000 élèves à La Réunion. Et puis France-Norvège, c'est ce soir notre dernier match de poule au Mondial de football en Amérique. Voilà pour l'actu, bon réveil, bon début de journée avec Chris dans le 5-9. Bon courage bien évidemment pour le brevet, on pense fort à vous les amis.

Allez, le 8 au ralenti arrive dans quelques instants. Qu'est-ce que j'ai hâte là de vous retrouver au standard. On va encore kiffer en ce vendredi. Il est 7h à La Réunion. Bienvenue à toutes. 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

0: Beaucoup de choses ont changé. Et oui, le 8 au ralenti arrive dans quelques instants, les amis, dans quelques secondes. L'occasion pour vous de prendre vos smartphones. Un instant, Nek Baron, le bilan.
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0: Il est 7h, passé de 10 minutes sur Énergie. Bienvenue à ceux qui nous rejoignent, peut-être dans les bouchons du côté de Saint-Denis, peut-être sur la route au travail ou déjà au bureau. Eh bien, merci de commencer votre journée avec nous. C'est le retour du Hit au ralenti. Le Hit au ralenti, qu'est-ce que c'est? C'est un extrait. Quelques secondes pour réfléchir. À vous de deviner le titre ou l'artiste de l'extrait suivant. Et si vous l'avez, eh bien, vous nous appelez au 02 62 99 4000. Je vous emmène voir des mignons et des monstres. Idéal pour y aller avec les marmailles là ce week-end. Allez, on écoute. Et sur d'où on se focus. Faites-moi péter le standard là.
2: Ça

impossible de ne pas reconnaître cet artiste. Allez, 02 62 99 4000. Moi, je vous retrouve de l'autre côté de l'antenne avec le smile. En attendant, eh bien, on continue de s'ambiancer dans le Morning d'Énergie sur ce vendredi. Bon week-end à toutes. Justin Bieber, Beauty and a Beat avec Nicki Minaj.

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1: Il est 7h passé de 20 minutes sur Énergie. Dans 10 minutes, on ira voir tout ce qui se passe dans le monde niveau actu. Mais avant ça, eh ben vous savez quoi les amis, moi j'ai envie d'aller retrouver ma Jessica au standard. Bonjour Jessica.
2: Bonjour la team.
1: Ça va ou quoi, tranquille?
2: Tranquille. Ah oui, ça va.
1: Jessica, tu travailles ce week-end ou pas là?
2: Je travaille samedi, dimanche.
1: Ça, il faut que je sente. Jessica, la courage alors.
2: Toujours.
1: Il fallait que je le sorte, Jessica, celle-là. Et puis, il y a aussi le truc, comment c'est quoi le truc? C'est Magali. Magali, qu'est-ce que tu fais? Ça aussi, c'est un affaire, ça.
2: Trop fort pour moi.
1: Bon, Jessica, en tout cas, j'espère que t'as la forme, t'as le smile et que t'as envie de jouer au tout ralenti.
2: Oui, j'ai bien envie, oui.
1: Bon, bah, c'est parti, on écoute.
2: On va tester.
1: Allez, on va tester. On va tester.
2: Allez.
1: On n'est pas dans le rythme là.
2: Ah, du tout.
1: Bon, Jessica, est-ce que t'as trouvé la bonne réponse?
2: C'est Shakira, Waka Waka.
1: Eh ben, tu sais quoi, tu remportes tes places de ciné ce matin. Jessica. Tu sais que moi, elle m'a dragué une fois, Shakira. Mais j'ai dit non, je pouvais pas, je suis déjà en couple.
2: Oh purée, ouais. Non, c'est pas vrai.
1: Ouais, je te jure, je l'ai dit. Écoute, Shakira, laisse-moi tranquille. Arrête de m'envoyer des messages, ça me saoule, quoi. Bon, Jessica, t'es contente d'aller au ciné ou pas là?
2: Ah, super contente pour mes enfants, donc bah, oui.
1: Super. Comment ils s'appellent les enfants? On leur fait des bisous?
2: Oh mon dieu, j'en ai trop.
1: Ah bah d'accord, super.
2: Non, il y a Kalissa, il faut Kalissa celui-là.
1: Kalissa, on lui fait des gros bisous. On te souhaite bon courage pour ce week-end, Jessica. Tenez quoi, Jessica?
2: Merci.
1: Allez, crie là, fenêtre ouverte. Quelle est la radio qui t'envoie au ciné ce matin?
2: C'est elle.
1: Oula, tellement on l'a crié, l'a coupé. Merci Jessica. Gros bisous à toi.
2: Allez, bisous.
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0: Allez, on s'accroche pour ce vendredi. Harry Styles, à l'instant, dans la maison. On va faire un tour du côté de vos routes. On a beaucoup, beaucoup de choses à voir ce matin.
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0: Allez, on fait un point circulation de ce vendredi 26 juin et on commence dans l'Est avec un accident qui est signalé du côté de Sainte-Marion au niveau de la Mare. La voie de bus qui est neutralisée en direction de Saint-Denis. Forcément, ça provoque d'importants embouteillages depuis le secteur des Jacques à Sainte-Marie. Et puis, on continue avec les accidents dans le sud, cette fois à l'opposé, avec un accident sur la RD3 au niveau du radier du Waki qui entraîne une interruption de la circulation jusqu'à nouvelle heure. Soyez prudents dans le secteur. Et puis, dans le nord, ça ralentit maintenant depuis l'entrée ouest avec des bouchons en direction du Barachois. Rien de bien méchant pour le moment. Dans l'ouest, une circulation qui est dense sur la route d'Ygue jusqu'à Savannah. Ailleurs sur l'île, eh bien, le trafic reste globalement fluide. Soyez vraiment prudents ce matin. Bonne route avec Énergie Réunion. Dans un instant, l'horoscope, Léa Berthaud qui sera avec nous. Mais en attendant, votre moment Sport News, Actu Météo. C'est le moment d'accueillir Jonathan Denizo. Il est 7h30.
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2: Une journée plutôt agréable hein, côté météo sur l'île de La Réunion avec du vent et un petit peu de douceur encore. Et puis dans l'actu forcément le brevet des collèges et le jour J pour France-Norvège, notre dernier match de poule au Mondial de foot. Allez, salut Chris, bonjour à tous. Alors oui, le brevet des collèges, c'est à partir d'aujourd'hui. 13 622 élèves sont concernés à La Réunion avec le français. Les responsables des centres d'examen dans l'Hexagone qui pourront, eux, décider de pause hein, de 15 minutes entre les trois étapes de l'épreuve à cause de la canicule. Il sera donc exceptionnellement possible d'aller aux toilettes dès la première heure d'examen. Après le brevet, tiens, et les résultats du bac notamment, ce sera les vacances et la rentrée d'ailleurs s'annonce assez chaude socialement puisque les syndicats de fonctionnaires prévoient une journée de mobilisation début septembre avec la menace d'une grève aussi pour le 29, un moyen de mettre la pression sur le gouvernement avec qui ils doivent négocier sur les salaires début juillet. Au Venezuela, cette fois les États-Unis promettent d'envoyer des bateaux militaires, des avions mais aussi 150 millions de dollars d'aide. Ce pays d'Amérique du Sud a été frappé ces dernières heures par deux séismes dévastateurs. Le bilan est encore provisoire. Il fait état d'au moins 235 morts, plus de 1500 blessés. Les Nations Unies envoient des secours sur place aujourd'hui pour tenter de retrouver des survivants dans les décombres. Deux couleurs de M&M's vont bientôt disparaître. Le groupe Mars lancera une nouvelle version de ses célèbres confiseries au chocolat et à la cacahuète au mois d'août. Une version sans colorants artificiels, mais il n'a pas trouvé d'alternative correcte pour le bleu et le marron. Oui, oui, ces nouveaux produits seront dispo dans un premier temps uniquement en ligne sur Amazon, je le rappelle, manger, bouger.
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2: Autour un petit temps hein, plus clément, tiens, sur l'île de La Réunion ce vendredi, malgré les petites averses du matin sur le sud-est, et ben, retour des éclaircies. Donc aujourd'hui, au fil des heures, on devrait avoir du soleil jusqu'au soir, sauf peut-être dans les hauts du nord et de l'ouest, on n'est pas à l'abri d'essuyer quelques gouttes de pluie cet après-midi. Puis je rappelle aussi que la mer est extrêmement agitée en ce moment, donc soyez prudents évidemment.
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2: En foot,

0: Cette fois, jour J, ce vendredi, tiens, pour France, Norvège, et oui, notre dernier match de poule mondial d'ailleurs en Amérique. Les Bleus, déjà qualifiés pour les 16e de finale, doivent faire au moins un match nul ce soir pour terminer à la première place de leur groupe. Le coup d'envoi donc de ce choc France-Norvège, c'est à 23h heure réunionnaise. Et puis sachez que hier soir, enfin cette nuit, l'Allemagne est tombée après un exploit de l'Équateur 2-1. La Côte d'Ivoire s'est qualifiée pour la suite de la compétition après une victoire 2-0 contre Curaçao. Le Japon et la Suède se sont quittés un partout. Les Pays-Bas ont battu la Tunisie 3-1. Comme il n'y a pas que le foot et la Coupe du Monde dans la vie, il y a aussi la finale du top 14 de rugby ce week-end. Le Stade Toulousain d'Antoine Dupont veut réaliser la passe de 4 boucliers de Brennus d'affilée. C'est du jamais vu depuis les années 90. Et c'était là aussi des rouges et noirs. Toulouse qui affronte Montpellier au Stade de France samedi.
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0: Et oui, encore une fois, on est là pour vous accompagner en ce vendredi. One more time. Vos cadeaux reviennent sur Énergie dans 10 minutes. Ce sera le bruit d'une affaire. Mais avant ça, eh bien, il y a Maléa Berthaud qui est là. Et elle est chaude pour l'horoscope.
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0: Ah, cette fin de semaine qui approche. Bonjour Léa.
2: Salut Chris.
0: Je suis comme un fou là. Tu sais pourquoi je suis comme un ouf?
2: Non.
0: Parce que ce soir, j'ai un mariage et j'adore ces ambiances un petit peu, tu sais.
2: Ah oui, moi aussi j'adore.
0: Bah, tu sors le costard, tu vas bien manger, t'es bien entouré quoi.
2: Oui, et puis c'est agréable, tu passes du temps avec tes amis, en famille. J'adore les mariages.
0: Voilà. Bah, d'ailleurs, tu peux venir si tu veux.
2: Comment ça?
0: Non. Okay.
2: Mais je suis pas invitée.
0: Oui, c'est vrai, j'ai pas le droit.
2: Ouais. Ben non.
0: Mais j'ai pas le droit, c'est vrai. Alors, les béliers, quoi de prévu pour eux là aujourd'hui?
2: Prenez l'air.
0: Des taureaux.
2: Écoutez votre voix intérieure.
0: Gémeaux.
2: Votre curiosité vous mène vers des découvertes.
0: Cancer.
2: Passez du temps en famille comme Chris.
0: Lion.
2: Une forme physique éclatante vous donne une assurance absolue.
0: Vierge.
2: Compte au beau fixe.
0: Balance.
2: Un coup de chance inattendu vient enchanter votre journée.
0: Scorpion.
2: En amour, l'intensité absolue vous rapproche.
0: Sagittaire.
2: Votre générosité sera remarquée.
0: Capricorne.
2: Votre sagesse s'accompagne d'une intuition hyper pratique.
0: Les Verseaux.
2: Un moment d'échange amical privilégié, illumine votre soirée, mais c'est pas pour autant que je viendrai à ton mariage. En tout cas, à ce mariage.
0: Pourtant, c'est ce que ton
2: j'attends le tien. J'attends le tien.
0: Ah. Allez, les Poissons.
2: Votre intuition spirituelle vous guide vers une belle rencontre.
0: On n'a pas le budget. Allez. Merci Léa, à tout à l'heure.
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0: que ce vendredi se profile bien. Bon courage pour ceux qui passent le brevet. On est avec vous, on vous donne la force et on vous souhaite plein de réussite pour cette fin d'année scolaire. Bon, est-ce que vous avez envie de jouer ce matin là? Si vous êtes sur les routes, le bruit d'une affaire, ça se passe ici sur Énergie. Hein.
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0: Et vous le savez, comme tous les matins à 7h52 exactement, eh bien nous on joue. Le bruit d'une affaire, c'est un bruit du quotidien que vous avez certainement entendu des centaines de fois sans forcément y prêter attention. On écoute l'extrait mystère. Si vous avez la bonne réponse, le 02 62 99 4000, il faudra aller très très rapidement au standard. On écoute, on se concentre et surtout, on prépare les smartphones, comme d'habitude. Bon, ben là, il n'y a pas plus facile que ce bruit-là. Hein. Le 02 62 99 4000, immédiatement au standard. Et comme le bruit était très très court, allez, on se réécoute. Bon, vous connaissez ce bruit-là par cœur. Hein. Allez, le 02 62 99 4000. Moi, je vous laisse avec To The Moon et encore Elliot. Ça se passe sur Énergie dans le Morning. Bienvenue.

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14: Et salut Chris, bonjour à tous. Une journée plutôt agréable en côté météo sur l'île de La Réunion ce vendredi, avec du soleil, du vent et de la douceur pour changer. Dans l'actu, forcément, le brevet des collèges, c'est aujourd'hui pour plus de 13 000 élèves à La Réunion. Et puis France-Norvège, c'est ce soir notre dernier match de poule au Mondial de football en Amérique. Voilà pour l'actu. Bon réveil, bon début de journée avec Chris dans le 5-9. Bon courage bien évidemment pour le brevet. On pense fort à vous les amis.

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0: On arrive avec des souvenirs sur Énergie, Walking Away, Craig David à l'instant. Allez, on va retrouver quelqu'un du côté du standard.
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0: Et vous savez quoi, ce matin, j'ai envie d'aller prendre un petit peu le soleil de l'ouest. On va du côté du port. On va retrouver ma chère Lindsay. Lindsay, bonjour.
2: Bonjour.
0: Ça va bien?
2: Ça va très bien.
0: Ça va ce matin. Alors, t'as déjà pris le café, t'as déjà pris le petit-déj, t'es en forme?
2: Non, j'ai mon chai et j'attends d'arriver au bureau pour le boire.
0: Ah,
2: j'en
0: oui.
2: aurais besoin.
0: Bah,
2: je
0: préfère clair.
2: Arriver au bureau avant.
0: Mais t'as raison, t'as bien raison. T'es en week-end ou pas là ce soir?
2: Ouais.
0: Ah bah c'est un week-end. Plaisir. T'as prévu quoi ce week-end?
2: Rien de spécial. Accueillir ma soeur qui vient de métropole.
0: Ah, d'accord. Ok, ah bah oui, bah du coup, oui, ça prend un petit peu de temps, ça, effectivement. Là, tu dois l'accueillir. Ensuite, vous allez un petit peu visiter la Réunion. Elle est déjà venue à la Réunion ou pas, ta soeur?
2: Oui, bien sûr.
0: Bon, bah ça va alors. Est-ce que t'es prête à jouer avec moi, Lindsay?
2: Bien sûr.
0: Allez, c'est parti, on l'écoute. Lindsay, est-ce que tu as reconnu ce bruit très très désagréable, toi dit en passant?
2: Très désagréable que je pourrais reproduire à l'instant même, oui.
0: C'est clair.
2: Le klaxon d'une voiture.
0: Bah, évidemment. Et bah tu sais quoi, tu remportes tes places de ciné, ma chère Lindsay. T'es contente?
2: Ouais, super.
0: Super pour des mignons et
2: mais
0: des monstres.
2: Mais c'est pour regarder quoi?
0: Ah, je te le dis, des mignons et des monstres. Tu te rappelles de ce dessin animé ou pas?
2: Ah, si c'est un dessin animé, c'est parfait.
0: Ça
2: me va très bien.
0: Bah, tranquille.
2: Donc, voilà. C'est pas un film d'horreur, sinon je les aurais refilé à mon copain.
0: Ouais, bah voilà, comme ça, voilà. Et tu vas y aller avec ton copain, du coup, au ciné?
2: Non, je pense que je vais y aller avec les enfants.
0: Les enfants? Eh bah, donc, on leur fait un gros bisou. Et moi, si je te fais un gros bisou, Lindsay, tu vas me crier très, très fort. Le nom de la radio qui t'envoie au Cinoche ce matin?
2: C'est Énergie!
0: Comme d'habitude.

0: Allez, vous restez avec nous dans le Morning d'Energie, en plein de surprises qui vous attendent tout au long de cette journée.
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0: Et oui, le Morning d'Energie est loin d'être terminé. On est dans la dernière heure et moi je suis avec vous. Je ne vous lâche pas jusqu'à 9h. Dans moins d'une heure maintenant, il y aura Alex avec vous qui vous accompagnera de 9h jusqu'à 13h. Et puis à 15h, vous retrouverez Lolo dans la boîte à hit. Alors soyez connectés. Allez, nous on marque une courte pause juste après une nouveauté. Bienvenue à toutes.
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0: Cette matinée se profile tranquillement à l'écoute des meilleurs hits. Vous restez avec nous sur Énergie. On vous fait un point sur l'info trafic en temps réel, s'il vous plaît.
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0: Allez, un point sur la circulation de ce vendredi 26 juin dans l'Ouest. Des ralentissements qui s'étendent de l'échangeur de Saint-Paul jusqu'à Savannah. Et puis on rappelle ces accidents qui ont été signalés plus tôt ce matin, notamment au niveau de la Mare à Sainte-Marie. C'est toujours en cours, hein, une voie de bus qui reste neutralisée, une circulation perturbée depuis les Jacques à Sainte-Marie. L'accident du côté du radis Waki au sud, eh bien pour le moment c'est terminé, donc bonne nouvelle.

0: Cette matinée se profile tranquillement à l'écoute des meilleurs minés. Donc bonne nouvelle pour ceux qui naviguent dans cette zone. Dans le nord-est, et ça bouchonne également. Juste avant la ravine des Chèvres jusqu'à Duparc, trafic chargé sur cet axe. Vous restez prudents, bien évidemment. Bon trajet avec énergie, 8h30. L'heure de retrouver Jonathan Denizot pour l'actu et la météo.
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2: Une journée plutôt agréable côté météo sur l'île de La Réunion avec du vent et un petit peu de douceur encore. Et puis dans l'actu, forcément, le brevet des collèges et le jour J pour France-Norvège, notre dernier match de poule au Mondial de foot. Allez, salut Chris, bonjour à tous. Alors oui, le brevet des collèges, c'est à partir d'aujourd'hui. 13 622 élèves sont concernés à La Réunion avec le français. Les responsables des centres d'examen dans l'Hexagone qui pourront, eux, décider de pause de 15 minutes entre les trois étapes de l'épreuve à cause de la canicule. Il sera donc exceptionnellement possible d'aller aux toilettes dès la première heure d'examen. Après le brevet, tiens, et les résultats du bac notamment, ce sera les vacances et la rentrée d'ailleurs s'annonce assez chaude socialement puisque les syndicats de fonctionnaires prévoient une journée de mobilisation début septembre avec la menace d'une grève aussi pour le 29, un moyen de mettre la pression sur le gouvernement avec qui ils doivent négocier sur les salaires début juillet. Dans l'actu aussi, les cours du pétrole continuent leur baisse. Alors après l'accord de paix au Moyen-Orient, le baril est remonté légèrement cette nuit à 74 $, mais retrouve son tarif d'avant la guerre en Iran, malgré des pourparlers compliqués en ce moment. Reste à espérer bien sûr un effet sur les prix des carburants à la pompe, et oui, dans nos stations service réunionnaises. Et puis concernant votre pouvoir d'achat, tiens, sachez qu'il n'a pas augmenté comme depuis un certain temps d'ailleurs. Les prix à la consommation ont bondi à nouveau le mois dernier, plus 0,3%, c'est plus 1,5% sur un an dans notre département. En foot, cette fois jour J, ce vendredi, tiens, pour France-Norvège, et oui, notre dernier match de poule mondial d'ailleurs en Amérique. Les Bleus, déjà qualifiés pour les 16e de finale, doivent faire au moins un match nul ce soir pour terminer à la première place de leur groupe. Le coup d'envoi donc de ce choc France-Norvège, c'est à 23h heure.

0: réunionnaise. Et puis sachez que hier soir, enfin cette nuit, l'Allemagne est tombée après un exploit de l'Équateur 2-1. La Côte d'Ivoire s'est qualifiée pour la suite de la compétition après une victoire 2-0 contre Curaçao. Le Japon et la Suède se sont quittés un partout. Les Pays-Bas ont battu la Tunisie 3-1.
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0: Autour un petit temps hein, plus clément tiens, sur l'île de la Réunion ce vendredi, malgré les petites averses du matin sur le sud-est, et ben retour des éclaircies. Donc aujourd'hui, au fil des heures, on devrait avoir du soleil jusqu'au soir, sauf peut-être dans les hauts du nord et de l'ouest, on n'est pas à l'abri d'essuyer quelques gouttes de pluie cet après-midi. Le tout dans une ambiance toujours aussi venteuse, et oui, ça ne change pas. Avec l'hiver austral, les rafales vont frôler 70 km/h vers Saint-Pierre, 60 vers Chamborn. Et puis, côté température, on aura de 25 à 28 degrés sur le littoral, 21 dans Sillaos. Et puis, je rappelle aussi que la mer est extrêmement agitée en ce moment. Donc, soyez prudents, évidemment.

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2: Ah, cette fin de semaine qui approche. Bonjour Léa.
3: Salut Chris.
2: Je suis comme un fou là. Tu sais pourquoi je suis comme un ouf?
3: Non.
2: Parce que ce soir, j'ai un mariage et j'adore ces ambiances un petit peu, tu sais.
3: Ah oui, moi aussi j'adore.
2: Bah, tu sors le costard, tu vas bien manger, t'es bien entouré quoi.
3: Oui, et puis c'est agréable, tu passes du temps avec tes amis, en famille. J'adore
2: Parfait,
3: les mariages.
2: Voilà. Bah, d'ailleurs, tu peux venir si tu veux.
3: Comment ça?
2: Non.
3: Mais okay. Je suis pas invitée.
2: Oui, c'est vrai, j'ai pas le droit.
3: Ouais. Ben non.
2: Mais j'ai pas le droit, c'est vrai. Alors, les béliers, quoi de prévu pour eux là aujourd'hui?
3: Prenez l'air.
2: Des taureaux.
3: Écoutez votre voix intérieure.
2: Gémeaux.
3: Votre curiosité vous mène vers des découvertes.
2: Cancer.
3: Passez du temps en famille comme Chris.
2: Lion.
3: Une forme physique éclatante vous donne une assurance absolue.
2: Vierge.
3: Compte au beau fixe.
2: Balance.
3: Un coup de chance inattendu vient enchanter votre journée.
2: Scorpion.
3: En amour, l'intensité absolue vous rapproche.
2: Sagittaire.
3: Votre générosité sera remarquée.
2: Capricorne.
3: Votre sagesse s'accompagne d'une intuition hyper pratique.
2: Les Verseaux.
3: Un moment d'échange amical privilégié, illumine votre soirée, mais c'est pas pour autant que je viendrai à ton mariage. En tout cas, à ce mariage.
2: Non, pourtant, c'est ce que
3: J'attends le tien.
2: Ah. Allez, les poissons.
3: Votre intuition spirituelle vous guide vers une belle rencontre.
2: On n'a pas le budget. Allez. Merci Léa, à tout à l'heure.
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1: Et oui, le morning d'énergie, c'est déjà terminé pour ce vendredi. Franchement, on a bien fini la semaine quand même. On félicite encore nos gagnants qui ont raflé leur cadeau avec le bruit d'une affaire ou le hit au ralenti. Vous le savez, le best-of du week-end, ça arrive demain, tout à l'heure. Il y aura Lolo dans la boîte à hit de 15h à 19h. Vous aurez encore l'occasion de rafler vos cadeaux à ce moment-là. Et puis, 9h-13h, c'est le My Ticket avec Alex. Il est avec vous, il ne vous lâche pas pour votre pause déjeuner. Moi, je vous souhaite tous un excellent week-end. Et puis, on se retrouve lundi. Et avec le smile, s'il vous plaît, smile, tranche pas. Paille, bonne humeur, tout ce que vous voulez. Bisous les amis, à toutes, c'était Chris.
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Vendredi 26 juin, nouvelle matinée à vivre ensemble dans le My Ticket. Soyez les bienvenus, Alex, à vos côtés au programme Hit et cadeau. Voici de suite Ariana Grande. Il est 9h. 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

0: Nous sommes le vendredi 26 juin, les amis, soyez les bienvenus sur NRG, c'est le MyTicket qui vous accompagne jusqu'à 13h en cette belle matinée. On va évidemment vous faire plaisir, tenter au maximum de le faire évidemment avec ces places de ciné à rafler en ce moment. Vous allez découvrir des mignons et des monstres, ça se passe jusqu'à 13h dans le MyTicket. Avant ça, retour de l'actu dans tout juste 10 minutes à 9h30 en compagnie de la rédaction d'NRG Réunion. Mais avant tout ça, et bien voici les hits, Farruko ou encore L2B et Matt Pokora, ça arrive dans une poignée de secondes, soyez les bienvenus.
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1: Comme promis, on part en direction des routes, histoire de voir ce qui vous y attend en ce début de matinée. Des ralentissements habituels à signaler, notamment du côté de Saint-Denis, boulevard Lancastel, ainsi que du côté du boulevard Sud. Dans l'ouest, ça ralentit encore un petit peu, du côté de Saint-Paul. C'est également le cas sur la fin de 4 voies de Saint-Benoît. Vous savez tout, prudence et bonne route à l'écoute d'Énergie Réunion, la suite des hits avec Théodora. Mais avant ça, il est 9h30 à La Réunion, le moment pour nous de retrouver la rédaction pour un point sur l'actu du jour.

0: On vous souhaite évidemment de passer une excellente matinée avec nous sur LRG, toujours Alex à vos côtés. Et c'est jusqu'à 13h dans le My Ticket. On fera un tour du côté des plages comme d'habitude, histoire de voir ce qui vous y attend, si vous avez prévu d'aller mettre les pieds dans l'eau aujourd'hui. Avant ça, on continue de kiffer les meilleurs hits Ugel ou encore Madonna. C'est ce qui arrive dans quelques secondes.
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0: écoutez peut-être au boulot, pour certains ça se passe au bureau, pour d'autres dans la voiture, pour d'autres même dans vos commerces qui nous diffusaient. Merci de le faire d'ailleurs, on vous souhaite à tous une excellente journée. La suite évidemment avec notre cher Laurent cet après-midi à partir de 15h, c'est le rendez-vous habituel. La boîte à hit a suivi du best-of de la team Bouchon Gratiné qui est parti en vacances mais qui reviendra évidemment à la rentrée. En attendant, c'est les meilleurs moments de cette saison qui vous attend entre 16h et 18h. Le rendez-vous est donné. En attendant, on se retrouve dans quelques secondes pour démarrer cette nouvelle heure ensemble dans le My Ticket.
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0: Soyez les bienvenus si vous venez de nous rejoindre sur Énergie. Vous êtes avec nous dans le My Ticket jusqu'à 13h. Dans 20 minutes, on fait le point sur vos conditions de baignade pour aujourd'hui. Si vous avez prévu d'aller faire un tour du côté des plages, eh bien, il sera temps de monter le volume et de tendre l'oreille. Avant ça, on continue de vous balancer les meilleurs hits avec Canoë qui reprend évidemment les frérots de la Vega. Il y aura Pink, Shakira ou encore Tovlo. Et Stromae, ça arrive juste après une courte pause. Bougez pas.
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2: Et oui, comme promis, on voit ce qui vous attend du côté des plages aujourd'hui si vous avez la chance d'aller y faire un petit tour avec plutôt de bonnes nouvelles en tout cas pour cette matinée. C'est un temps ensoleillé qui vous attend sur les côtes ouest et sud de l'île. Côté température, l'air est voisine les 25 à 26 degrés. L'eau est un peu plus fraîche évidemment. L'hiver austral est bien d'entrée. Et puis cet après-midi, en revanche, il risque d'y avoir quelques nuages, voire même quelques gouttes de pluie. Ça se passe plus du côté des plages de Saint-Gilles. Soyez prudents évidemment sur les plages et surtout en arrivant n'hésitez pas à jeter un petit coup d'œil aux flammes histoire d'être sûr de pouvoir se baigner en toute tranquillité. La suite des hits avec Tibbs ou encore Tyke sur Énergie.
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0: Les meilleurs hits à vos côtés pour une excellente matinée dans le My Ticket. On est ensemble jusqu'à 13h. 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

0: Excellente matinée à tous avec nous dans le My Ticket jusqu'à 13h. Soyez les bienvenus si vous venez de nous rejoindre. La suite des hits avec Joey Doit Filet ou encore le tout nouveau Games, ça arrive dans une poignée de secondes. Le temps pour moi de vous donner un rendez-vous. Demain, 15h-17h, un nouveau classement du Hit Energy vous attend avec les 40 meilleurs hits de la semaine. La semaine dernière, c'était un exploit. Tame Impala et Jenny avaient détrôné PLK ainsi que Naika qui s'étaient partagé cette première place pendant pas loin de 2 mois. Rendez-vous donc 15h-17h demain pour savoir si Tame Impala et Jenny vont rester numéro 1. En attendant, comme promis, le retour des hits, c'est dans quelques secondes.
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Excellente matinée avec nous dans le MyTicket jusqu'à 13h les amis. C'est le moment pour moi de vous rappeler que le WhatsApp d'Énergie est toujours actif et toujours accessible au 02 62 99 4000. Vous voulez nous envoyer vos petits messages, vos petites photos, pourquoi pas en avance avec les résultats du bac qui vont arriver. Si vous voulez envoyer tout simplement une belle dédicace, ça se passe sur notre WhatsApp 02 62 99 4000. La suite avec un artiste que vous avez peut-être découvert en 2013-2014 sur la scène de The Voice. Il s'appelle Elliot. Il a d'ailleurs été dans Miraculous, le film. C'est son tout dernier hit que je vous propose d'apprécier maintenant. Mon

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1: Bientôt midi à La Réunion, le retour de l'actu dans quelques secondes. Avant ça, vous l'aurez compris, on fait le point sur vos conditions de circulation à la mi-journée, toujours avec quelques ralentissements à signaler du côté de Saint-Denis, hein, sur les boulevards Lancastel ainsi que boulevard Sud. Dans l'Est, fin de 82 Saint-Benoît, ralentissement habituel à partir de l'échangeur de Beaulieu, et puis dans l'Ouest, ça risque de se compliquer également. À rester prudent sur le réseau routier. Bonne route à tous, on revient avec la rédaction dans quelques secondes.
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1: Une journée plutôt agréable, hein, côté météo sur l'île de La Réunion, avec du vent et un petit peu de douceur encore. Et puis, dans l'actu, forcément, le brevet des collèges et le jour J pour France-Norvège, notre dernier match de poule au Mondial de foot. Et tout d'abord, on souhaite bon courage aux 13 622 élèves réunionnais de 3e qui passent leur brevet à partir d'aujourd'hui. Français au menu donc de ce vendredi. Après le brevet, les résultats du bac notamment, ce sera les vacances. La rentrée sociale s'annonce chaude, chargée. Les syndicats de fonctionnaires prévoient une journée de mobilisation début septembre avec la menace d'une grève aussi pour le 29. Un moyen de mettre la pression sur le gouvernement avec qui ils doivent négocier sur les salaires début juillet. L'hiver austral chez nous, la canicule dans l'Hexagone. Et oui, bonne nouvelle, pour la première fois depuis une semaine, le nombre de départements en alerte rouge canicule est en baisse, même si la moitié du territoire national reste en vigilance maximale. La chaleur se décale petit à petit vers l'est avec un retour à la normale pour tout le monde prévu entre demain et mercredi. Un constat, tiens, de plus en plus de jeunes adultes sont dans le rouge. La part des 18-29 ans dans les dossiers de surendettement traités par la Banque de France est en augmentation. Ils représentent environ 15% des affaires depuis le début de l'année. La faute à la multiplication des microcrédits et des paiements échelonnés. Une spirale infernale qui permet de survivre quand on commence dans la vie active, mais qui peut se payer très cher. On finit avec une sorte de consécration pour les fans de One Piece. Le musée Grévin à Paris ouvre aujourd'hui un espace dédié à la saga japonaise. Les 10 personnages principaux sont représentés avec leur statue de cire en plein repas de fête.
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1: Autour un petit temps plus clément, tiens, sur l'île de La Réunion ce vendredi. Malgré les petites averses du matin sur le sud-est, et ben retour des éclaircies. Donc aujourd'hui, au fil des heures, on devrait avoir du soleil jusqu'au soir, sauf peut-être dans les hauts du nord et de l'ouest, où on n'est pas à l'abri d'essuyer quelques gouttes de pluie cet après-midi. Le tout, et ben, dans une ambiance toujours aussi venteuse. Et oui, ça ne change pas. Avec l'hiver austral, les rafales vont frôler 70 km/h vers Saint-Pierre, 60 vers Chamborne. Et puis côté température, on aura de 25 à 28 degrés sur le littoral, 21 dans Sillaos. Et puis je rappelle aussi que la mer est extrêmement agitée en ce moment, donc soyez prudents évidemment.
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1: Finir premier, c'est l'objectif des Bleus qui veulent terminer en tête de leur poule de Coupe du Monde ce soir. Devant à la différence de but, l'équipe de France affronte la Norvège dès 23h à Boston dans le Massachusetts. Ça devrait tourner un petit peu, notamment en défense pour Kylian Mbappé et ses coéquipiers. Le tableau des 16e de finale se précise avec quelques belles affiches déjà connues comme Brésil, Japon ou encore Maroc, Pays-Bas. Comme il n'y a pas que le foot et la Coupe du Monde dans la vie, il y a aussi la finale du Top 14 de rugby ce week-end. Le Stade Toulousain d'Antoine Dupont veut réaliser la passe de 4 boucliers de Brennus d'affilée. C'est du jamais vu depuis les années 90. Et c'était là aussi des rouges et noirs. Toulouse qui affronte Montpellier au Stade de France samedi.
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0: Encore une belle quarantaine de minutes à savourer ensemble dans le My Ticket, les amis. Soyez les bienvenus si vous venez de nous rejoindre. On continue de se détendre, bien que vous soyez peut-être au travail sur le réseau routier. Pour d'autres, ça se passe à la maison. Si c'est le cas, profitez-en. Soyez en mode détente avec les meilleurs hits qui vous accompagnent. La suite avec Justin Bieber, Ugel ou encore le tout nouveau Les Séraphim. Ça arrive dans quelques secondes.
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2: Oui, c'est le moment, une nouvelle fois pour nous, de voir ce qui vous attend du côté des plages. Si vous avez la chance de pouvoir en profiter, on vous annonçait ce matin du soleil sur les côtes ouest et sud de l'île. Eh bien, c'est encore le cas pour cet après-midi, sauf peut-être du côté de Saint-Leu où les nuages et peut-être même la pluie pourraient être de la partie. En tout cas, côté température, ça reste plutôt agréable, entre 25 et 27 degrés. Et autour de 23-24 degrés pour l'eau, restez prudents. Jetez évidemment un petit coup d'œil aux flammes dès que vous arrivez sur place, histoire de pouvoir vous baigner en toute tranquillité. Profitez-en avec Énergie toujours dans les oreilles.
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0: Bientôt 13h à La Réunion, les amis, ça a été pour moi un vrai plaisir de vous accompagner dans le My Ticket aujourd'hui, en ce vendredi 26 juin. La suite avec Laurent, cet après-midi, dès 15h, la boîte à hit, et puis dès 16h, le best-of de la team Bouchon Gratiné. Je vous souhaite à tous une excellente journée, je vous fais de gros bisous, c'était Alex.
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6: 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Ce 21 juin, Saint-Denis a vibré au rythme de la fête de la musique. Des milliers de personnes, plus de 1000 artistes, des dizaines de scènes et une ville entièrement transformée en terrain de fête. Erika Barège, maire de Saint-Denis.
7: Ce qu'on aime, c'est aussi de se balader dans la ville et de découvrir une autre facette de Saint-Denis, celle qui est sans voiture, apaisée, festive aussi.
6: Des rues animées, des places bondées et une ambiance festive qui a rassemblé toutes les générations. Véronique Malayandi, élue à la culture.
8: Tout le monde a sa place, que tous les artistes sont égaux, dans le sens où il y a autant d'amateurs que de professionnels.
6: Parmi les temps forts de la soirée, les grandes scènes Energy et Exo FM, qui ont accueilli des milliers de spectateurs venus chanter, danser et partager un moment unique. Secteur 410, artistes.
9: L'ambiance était terrible, comme d'habitude quoi.
6: La musique était partout.
10: On n'avait pas vu ça depuis longtemps. Et la ville de Saint-Denis, ce qu'ils font chaque année, c'est incroyable.
6: La fête de la musique 2026, un rendez-vous incontournable qui a une nouvelle fois tenu toutes ses promesses.
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0: Vous le savez, il y a des hits de bons souvenirs qui nous font du bien chaque jour dans votre playlist Energy Réunion, comme celui-ci, Gigi Perez à l'instant ce vendredi 26 juin 2026. Allez, on a hâte d'être en week-end, on souffle, on inspire et on expire.
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0: Lolo, quel plaisir de vous accompagner et ce, vous le savez, jusqu'à 19h dans quelques instants, le retour de la team Bouchon gratiné version best-of. Si vous avez manqué les meilleurs moments avec la team Bouchon, ne vous en faites pas, on vous a concocté les meilleurs, les infos incroyables de Léa Berthaud, les jeux délirants de Noom et la fine équipe, Alex, Diane ou encore Guigui et moi-même, aux côtés évidemment de cette troupe de bouchons bien gratinés. Mais en attendant, ce vendredi 26 juin 2026, dans quelques instants, on fait le point sur vos conditions routières. Sachez que demain aura lieu le Ciné Marmite du côté du multiplex Cinépalme de Saint-Denis dès 10h pour le tout nouveau film d'ailleurs de cette semaine qu'on vous offre sur grand écran, des mignons et des monstres. Ils sont de retour, nos petits personnages, nos petits bonhommes jaunes là, ils causent un tas. Si vous aussi, vous avez envie de vous amuser, eh bien encore quelques places de dispo, donc n'hésitez pas à faire vos réservations. En attendant, côté hit, eh bien on se ramène avec Gims sur NRJ. Et on espère un week-end ensoleillé pour le coup. Également Topic. Tout ça rien que pour vous, alors bienvenue, installez-vous, je m'occupe de tout, sauf de l'apéro, mais surtout de vos hits. Bienvenue sur NRJ Réunion.
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0: Ah ça c'est sûr et certain, on vous met déjà dans l'ambiance du week-end hein, pour celles et ceux qui iront danser, qui veulent profiter aussi de leurs vacances. Topic, Sorry Papy en ce vendredi 26 juin 2026. Welcome dans la boîte à hit.
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0: Et comme toujours, le point complet également sur vos conditions routières. Prudence, patience aux quatre coins de l'île. Évidemment, ça commence à ralentir. Néné à plus sort un petit peu plus bonheur. Donc les bouchons qui s'installent sûrement du côté, évidemment, de Saint-Denis, hein, boulevard sud, boulevard Lancassel. Il y a du monde en fin de quatre voies de Saint-Benoît. Quelques ralentissements à prévoir également du côté de Saint-Paul, voire même du port au niveau de Sacré-Cœur en direction de Savannah. C'est déjà 1 à 2 kilomètres de ralentissement qui sont constatés dans le secteur. Dans le sud, eh bien, vous êtes au niveau de Mont-Caprice, hein, dans le sens descendant ainsi que dans le sens montant. Il y a du monde au niveau du giratoire des Azalées au tampon et pas mal de monde sur le boulevard Banque, voire même au niveau de Grand-Bois en direction eh bien, de Saint-Pierre. Il y a prudence, patience, bonne route à toutes. Côté hit, eh bien, c'est l'hymne officiel de la Coupe du Monde. Et d'ailleurs, match hein, ce soir, hein, dès 23h, France-Norvège, et on croisera les doigts. Et on espère que la France fera un très très bon match, histoire, bah oui, de re-bien qualifier eh bien, cette équipe pour les 16e de finale. On a hâte d'y être, en tout cas, faites vos pronostics, envoyez-nous vos messages. Le temps pour nous d'accueillir Shakira Burna Boy de suite sur Énergie Réunion.

0: Bon les loulous, ne bougez surtout pas, on a des cadeaux à vous faire gagner tout au long de l'après-midi au standard au 02 62 99 4000. Et pour ce début de week-end, je vous ramène les hits à Taiki, Moziman ou encore Canoë. A tout de suite avec le best-of de la team Bouchon Gratiné.
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1: Il est 16h pétante à La Réunion, bienvenue à toutes. Bien le bonjour, j'espère que l'après-midi se passe bien pour vous, quatre coins de l'île. On fera évidemment le point sur vos conditions routières, à Saint-Denis, à Sainte-Marie, également du côté de l'Ouest. Bah oui, là c'est le moment de sortir un petit peu, on va dire, les sabbats de pied. Puisque oui, les vacances approchent à grands pas. Et d'ailleurs, petite pensée à celles et ceux qui ont passé le brevet cette semaine. Franchement, on a eu des trucs en français, même moi m'a pas compris, hein, perso. Bon, en attendant, évidemment, on revient à choses sérieuses, puisque cette semaine et tout au long de ces vacances de la team bouchon gratinée, vous allez pouvoir vivre et revivre les meilleurs moments de cette team bouchon, notamment avec les infos insolites de Léa, les jeux loufoques de Noom et Noom, ou encore l'actu ciné geek by notre cher Alex, ou encore Diane et Guigui, notre poulpe, qui était en standard et de temps en temps, bah, il lâche deux trois petits punchlines. Bref, tout ça cet après-midi 16h-18h, vous le savez, les bons moments de la team bouchon gratinée et des cadeaux qui vont avec, le standard, le 02 62 99 4000, des mignons et des monstres. Bah oui, c'est ce qu'on vous offre tout au long de cette semaine sur Énergie Réunion en côté Sinoche. Donc faites-vous plaisir. Le temps pour nous de ramener dans la playlist Moziman, Canoë et Taiki. Bref, bienvenue sur Énergie Réunion et bienvenue avec le best-of de la team bouchon gratiné. Oui, quand tu danses.

0: Vous écoutez le best-of de la team Mouchon gratiné, il est 16h10 en ce vendredi 26 juin 2026. On accueille le week-end comme il se doit. Allez, doigts de pied en éventail, on croise les pieds. Surtout, je m'occupe de tout, sauf de l'apéro. Évidemment, faut pas abuser, hein.
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0: Bon bah d'ailleurs, ça raconte quoi sur les routes? Prudence, patience, comme toujours. On fera le point sur vos conditions routières à la quarantaine de l'heure. Mais avant ça, les meilleurs moments de la team Mouchon gratiné pour cette première saison. Les bons délires de toute la team. Et franchement, vous aussi, vous en faites partie, hein, chaque jour lorsque vous nous appelez au standard. D'ailleurs, c'est le moment de nous appeler au 02 62 99 4000. On profite d'un bon moment popcorn à partager avec la personne de son choix. Au 02 62 99 4000, c'est des mignons et des monstres. Ben oui, film pour petits et grands. C'est vous aussi, vous voulez éclater du côté eh bien, des salles obscures. 02 62 99 4000, les meilleurs films à l'affiche et surtout les meilleurs sons du moment et notamment des nouveautés.
2: Toujours des fleurs, évidemment.
0: Tovlo, Stromae, c'est ce qui arrive. David Tavare également, côté souvenir, encore Farouko. Et puis avant ça, récemment, nous avons une prof d'anglais. Elle speak very good in English. Et franchement, moi j'ai eu quelques frissons quand même.
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3: Alors, tu as trouvé la réponse pour ce hit à l'envers. Quelle est du coup ta réponse?
4: Daft Punk, One More Time.
3: Oh, wow.
0: Malika, fais-le encore une fois là, juste pour nos oreilles.
3: Ouais.
4: One more time.
0: Wow. Oh. Tu es prof d'anglais dans la vie, tu fais quoi?
4: Je suis prof d'anglais.
3: Alors, ah mais non.
5: Bah on se disait aussi cet accent.
0: Est-ce que
6: ouais,
5: ça
6: Malika.
5: S'entend.
0: Tu sais quoi?
5: Genre, the kitchen.
0: On a envie là pour le coup d'avoir les chevilles qui gonflent. Tu vois, ouais. Tu quittes la radio, on va se laisser avec Guillaume et il va t'expliquer comment repartir avec tes cadeaux. Mais on se quitte et tu nous fais une belle phrase concernant Énergie Réunion et la team Mouchon gratiné, mais en anglais. D'accord?
4: Oula.
0: Genre je ne sais pas, j'adore passer mon après-midi avec la team Mouchon gratiné, on adore Énergie. Ok?
4: Ok, alors, no problem.
0: C'est quand tu veux.
4: I love listening to Energy with the team Mouchon gratiné.
3: Oh là là.

0: franchement, il rappelle pas Zot de bons souvenirs, ça. Imagine Zot là, en voiture, cheveux dans le vent. La Zot, ça va à la plage, regarde un petit sunset, coucher de soleil. Les Gaillards avec David Tavares. Il est 16h18 dans le 974.
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0: Moi, je pense que si vous êtes les artistes et que vous avez fait une chanson, faut faire des nanana. Parce que vous avez vu, ça a fonctionné. Nanana, Nena aussi qui a campé. Nanana, oh nanana, et Nena aussi One Track Mind en ce moment. Donc voilà, faites des chansons avec des nanana. Et un peu comme Sabrina Nana. Sabrina, bonjour.
2: Comment il est ? Bonjour.
0: Hey, c'est vendredi après-midi, c'est vendredi. Qu'est-ce qu'on fait là du côté de Saint-Pierre, Sabrina ?
2: Ben voilà, c'est pas grand-chose, mais ce soir sortir, manger un truc dehors.
0: Ah, avec qui ça y accompagne, juste pour savoir, on ne sait jamais, on connaît, nous l'a un petit peu fouenné, nous ici sur Énergie Réunion, on aime bien savoir.
2: Connais, elle est curieuse, connais ça.
0: La curiosité, c'est pas un vilain défaut.
2: Non, mais elle est bien aussi d'un côté aussi, oui. Parce qu'il faut, parler, discuter, tout ça, donc en même temps, après, c'est rien ça. Alors, donc du coup, on va sortir avec mes enfants. On va manger dehors.
0: Non, pas mal.
2: Parce que c'est chiant, tout le temps, fait cuire à manger un peu quand même.
0: Et puis c'est vendredi, les vacances y arrivent, on sent Azote. Laisse Azote un peu vivre, voilà. Même maman est là. Bon. En tout cas, Sabrina, toi, t'as envie de passer aussi un petit moment popcorn, non? J'imagine.
2: Ah oui.
0: Bah ça tombe bien, on a les doubles invites pour aller mater ton film au cinéma.
2: Merci.
0: On t'embrasse, merci. Sabrina, à ce soir, mamie descend dans le sud, les bons, hein. Donc, oui. Mets pas une table pour 3, mets une table pour 4, voire pour 5, il dépend.
2: C'est quoi?
0: Mais dis, mets une table pour 4. Il arrive. Gros bisous, Sabrina. Reste connecté, on va t'expliquer comment repartir avec ses places, c'est bon?
2: Oui, merci, oui.
0: Allez, gros bisous. Et quelle est la radio qui te fait plaisir, comme chaque après-midi? C'est bien sûr.
2: Et merci.
0: Allez, à tout de suite.
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0: Ça, bien entendu. C'est quoi ça, la règle des 777?
3: Est-ce que vous la connaissez, cette règle des 777?
0: Non,
4: absolument pas.
0: C'est Boeing?
3: Non, elle est devenue virale et elle propose au couple une sortie tous les 7 jours, un week-end tous les 7 semaines et un voyage tous les 7 mois pour entretenir la flamme.
4: C'est un budget, oui.
0: Enfin, ça fait bien ça.
4: Un voyage
0: pour
4: tous les 7 mois.
0: 7, c'est-à-dire que tous les 7 aussi, nous l'ok. A tout de suite sur Énergie Réunion.
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0: 6h29 minutes avec The Second Voice dans les oreilles. Bon vendredi 26 juin 2026 à toutes et à tous. Bonnes vacances pour celles et ceux qui le sont et bon courage pour d'autres qui vont peut-être même taffer samedi et dimanche. Mais on vous accompagne dans la joie, dans la bonne humeur. Welcome à toutes, c'est Lolo.
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0: Exactement, que le meilleur de la team bouchon gratiné. Et puis ben là, ben oui, les parents, bientôt il va falloir ben, composer avec les enfants à la maison. Et vous connaissez qu'on en a minimum deux. Et bien là, un petit peu comme l'expression est dit, le chien avec le chat, c'est-à-dire Xotisha Mayata. Et bien c'est un peu pareil pour les animateurs d'Énergie Réunion. Croyez-moi, ben ici, bataille, chamaille, bref, toutes affaires, hein, toutes qualités, bonnes affaires notamment.
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2: Youm, t'avais bien d'années sur moi, rappelle-moi.
3: Je pense, ouais, 4-5 ans. Hein,
2: donc la personne a 4-5 ans plus que moi. Ouais. Et des gens ont cru que c'était moi, sa maman.
4: Ouais. Non, mais c'était donc, peut-être une longue journée, Aurélie, ça peut arriver.
2: Non.
3: C'était une longue journée,
2: c'est 3 coups de pelle que m'avait gagné, alors.
4: Bon, mais bon anniversaire.
2: Un enfant qui n'a 4 ans de plus que moi, non.
0: Mais il peut arriver, vous connaissez, ben c'est ça d'avoir des gosses aujourd'hui.
2: Non, ça arrive pas du tout en fait. Si. Bon, d'accord, merci pour la pensée, ça fait plaisir, je vous embrasse bien fort.
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0: 9 dans le 974, on fait le point sur vos conditions, retire prudence et patience.
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0: Et oui, les grands axes routiers qui sont concernés par ces ralentissements, évidemment, ça se passe plutôt bien dans l'Ouest. Voilà, écoutez, les vacances commencent à pointer le bout de leur nez. Donc, ça va freiner un petit peu du côté de Savannah, mais vraiment rien de bien méchant en ce début de près d'après-midi, enfin, du moins cette fin d'après-midi. Direction Saint-Denis, boulevard Sud, boulevard Lancastel, il y a du monde également au niveau du virage de la Jamaïque en direction de Sainte-Marie, voire même au niveau de l'échangeur de Gélo en fin de 4 voies de Saint-Benoît. Ça se charge nettement. Donc, soyez prudents dans le secteur de bras fusil aussi, notamment. Donc, voilà. Donc des ralentissements qui sont constatés du côté de l'Est et puis dans le Sud, plus particulièrement sur le boulevard Banque, dans les deux sens de circulation, également dans le sens descendant Mont-Caprice, ainsi que le sens montant en direction du giratoire des Azalées. Ça va bloquer un petit peu là du côté de Grand-Bois, mais voilà pour les, on va dire, principaux bouchons qui sont constatés dans le secteur. Il y a du monde également à Pierrefonds en direction du Nord, sinon partout ailleurs ça va, ça roule, bonne route. Dumper City, la Séraphim également, encore Dracula de Tame Impala. C'est ce que je vous promets pour la suite sur Énergie Réunion.
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7: La Minute Dionysienne. Ce 21 juin, Saint-Denis a vibré au rythme de la fête de la musique. Des milliers de personnes, plus de 1000 artistes, des dizaines de scènes et une ville entièrement transformée en terrain de fête. Erika Baredge, maire de Saint-Denis.
8: Ce qu'on aime, c'est aussi de se balader dans la ville et de découvrir une autre facette de Saint-Denis, celle qui est sans voiture, apaisée, festive aussi.
7: Des rues animées, des places bondées et une ambiance festive qui a rassemblé toutes les générations. Véronique Malayandi, élue à la culture.
9: Tout le monde a sa place, que tous les artistes sont égaux, dans le sens où il y a autant d'amateurs que de professionnels.
7: Parmi les temps forts de la soirée, les grandes scènes Énergie et Exo FM, qui ont accueilli des milliers de spectateurs venus chanter, danser et partager un moment unique. Secteur 410, artistes.
10: L'ambiance était terrible, comme d'habitude quoi.
7: La musique était partout.
11: On n'avait pas vu ça depuis longtemps. Et la ville de Saint-Denis, ce qu'ils font chaque année, c'est incroyable. Hein,
7: la fête de la musique 2026, un rendez-vous incontournable qui a une nouvelle fois tenu toutes ses promesses.
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0: Blit qui nous reste en tête, Elsa au MC Solar sur Énergie.
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0: Bon, on peut enfin lâcher la pression, les amis. Vous le savez, demain, si, c'est le Ciné Marmaille du côté du Ciné Palme de Saint-Denis à 10h hein, pour le film de cette année, notamment de cette semaine. C'est Des Mignons et des Monstres. Ils sont de retour. Bob, Jacques et je ne sais plus trop qui. En tout cas, vous les connaissez avec leur voix, la banana, des trucs comme ça. Si à vous aussi, vous voulez récupérer vos places, eh bien, direction le site internet www.cinépalme. Donc, tout simplement, le temps pour nous, évidemment, d'accueillir les meilleurs artistes, les meilleurs moments de la team bouchon gratuite. Si vous les avez manqués, eh bien forcément ça se passe ici durant les vacances de la team, les infos insolites de Léa Berthaud, les jeux loufoques de Noom, Guigui au standard ou tout simplement moi avec Diane ou encore Alex pour les infos un peu what the fuck. Le temps pour nous aussi, bah oui les amis, hein, puisque ce week-end lui il a posé ses valises il y a quelques jours à La Réunion. Ahmed Silla avait un petit message pour vous, écoutez plutôt.
2: Salut Énergie, comment il est? Il est là ou il est pas là? En tout cas moi je suis complètement là, c'est Ahmed Silla. On se donne rendez-vous samedi au petit Stade de l'Est, les amis. C'est la première fois que je viens à La Réunion. Je compte sur vous. Ça va être extraordinaire.
0: Première fois, il pose ses valises à La Réunion. En tout cas, le gars, il pose ses valises dans le sable, quoi. Le gaillard. Allez, il y a du soleil à Metzila. Pourquoi pas ce week-end? 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Louisa, le soleil, 109 légendes. Et t'as l'heure, c'est qui arrive pour la suite. En tout cas, nous on a le plaisir de vous dire que vous êtes les meilleurs auditeurs auditrices du 974. Pourquoi? Parce que vous êtes fait rire à nous, que ce soit toi avec des expressions, vous êtes tigonné sur sa tête poisson, bien un peu, il prend ça vraiment au pied de la lettre.
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0: Carré poisson rouge, quelle qualité poisson? Dis-nous toutes.
3: Je ne connais pas, franchement, mais elles
0: ont passé
3: la tête poisson, ça les
0: tire. Ah, ça suce la tête poisson?
4: Et j'adore aussi. J'adore aussi. J'adore.
0: D'accord, oui, elle me suce la tête poisson. Très
4: les
0: bien.
4: Les yeux et tout, quoi.
0: Est-ce que tu pourrais nous faire cette fameuse chanson de Morgane, s'il te plaît?
3: Hein?
0: Est-ce que tu pourrais nous faire? Allez, s'il te plaît. Allez.
3: Habitez pas sur le temps, moi.
0: Si vous connaissez.
3: De mourir à moi après.
0: Nourrir pas. De où? Nourrir avec où? Les pas pareil.
3: Vous pas ça.
0: Nous chantons tous ensemble, attention. 10 la tête poisson, madame, 6 la tête poisson. C'est dit pour la Saint-Valentin. Qu'est-ce qu'on fait de beau?
3: Oh, un petit dîner amoureux.
0: Ah, pas mal. Voilà. Et quoi ça, c'est dimanche pour les dîners amoureux?
4: La tête
0: de poisson.
3: Non, quand même pas. Là, c'est bon, là. Notre tête, peut-être, mais pas
0: ça. Ouais, mais...

0: Ah, ça c'est sûr, au moins le ciel est bleu là, du côté du Nord. Je ne sais pas du côté de chez vous comment ça se passe. Mais j'espère que vous en aurez droit à un beau sunset hein, du côté de l'Ouest, ou que vous soyez dans le 974 à Saint-Denis, du côté de Petite-Île à Saint-Joseph, Vincent-Andeau, La Saline, les Avirons, Saint-Leu, Saint-Louis, ou encore à Saint-André, Brapanon, aux quatre coins de l'île. Vous nous écoutez sur vos fréquences respectives, également sur le www.energie.re. Ça, ça ne change pas. Dans quelques instants, l'actu et la météo du jour à la mi-heure sur Énergie à Réunion. Et puis avant ça, vous le savez, on parcourt le monde hein, chaque jour avec Léa Berthaud et ses infos insolites. Et là, on parle d'écouteurs, enfin, du moins parler d'écouteurs, puisque c'est le best of.
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2: Devinez ce qui revient à la mode en ce moment, parce que les ventes de cet objet très précis ont augmenté de 20% depuis le début de l'année.
3: La machine à écrire.
2: Non, on n'en est pas là
4: les
2: quand même.
4: Petit lecteur MP3.
2: T'es pas loin, franchement, Diane. Ce sont les écouteurs avec fil.
3: C'est leur grand retour.
2: Ouais. Terminé les écouteurs sans fil pour être à la mode. Plusieurs raisons avancées. Le retour des années 2000, ce comeback un peu là. Et leur prix, forcément beaucoup moins élevé.
3: Bah oui.
4: Ouais, mais surtout, il n'y a pas de problème de Bluetooth.
3: Ah oui,
4: pas de problème de batterie.
3: Il n'y a pas d'interférence.
4: Ouais. En vrai, c'est pas si mal. Hein.
2: Mais par contre, ça t'étrangle quand tu dors avec.
4: Superbe. Allez, on y va.
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0: Avec Énergie Réunion, on commence à, bah oui, hein, faire l'assaisonnement la viande, allume le barbecue dans un instant, profiter en famille, entre amis ou que sais-je, en mode farniente la case aussi, c'est pas mal du tout. Et puis bon, bon courage pour celles et ceux qui vont certainement bosser cette nuit jusqu'à demain matin et tout au long du week-end. Allez, force à vous. Mais en attendant, si vous recherchez la bonne ambiance, c'est ici que ça se passe. UGEL avec Jamaïcane, Bam Bam. D'ailleurs, un remix de Sister Nancy qu'on connaît très bien ici sur l'île. En attendant, Jamaïcane, il y a aussi Repeat It de Martin Garrix qui arrive sur Énergie Réunion avant de faire le point sur vos conditions routières. Pilé de Mauvais Joe, ça aussi vous connaissez, mais en attendant, à la demi-heure comme toujours. C'est l'heure de faire le point sur l'essentiel des infos et la météo du jour en ce vendredi 26 juin.
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2: L'État et ses partenaires s'engagent pour la grande cause régionale de lutte contre les drogues et le narcotrafic. Double séisme au Venezuela, le bilan grimpe à 589 morts. Côté météo, demain, le début du week-end et des températures en légère baisse.
0: Salut Julie.
2: Salut Laurent, bonsoir à toutes et à tous. À la une, la préfecture de La Réunion lance sa mobilisation pour lutter contre les drogues. Cette grande cause nationale s'appuie sur plusieurs piliers. Faire de la prévention pour développer un premier rempart contre les addictions et le trafic. La répression forte et active pour neutraliser et désorganiser les réseaux criminels. Et enfin, communiquer pour mobiliser l'ensemble des acteurs. Pour travailler sur cette question, un séminaire est organisé depuis ce matin au campus du Moufia. Top départ pour le brevet, un peu plus de 13 000 candidats réunionnais ont planché ce vendredi sur les deux épreuves de français avant l'histoire-géographie, les sciences et les mathématiques lundi et mardi prochain. La fête baleine fait son grand retour à l'occasion du retour des baleines à Bosse dans nos eaux. L'association Globis Réunion organise la deuxième édition de cet événement. Ce festival gratuit, avisé et co-responsable se tiendra ce samedi au Kervegen à Saint-Pierre, puis dimanche à la base nautique de l'Ouest à Saint-Gilles, au programme projection, concert, exposition afin de sensibiliser le public à la protection des baleines. Autre festivité qui approche, le premier week-end de juillet marque le début du mois de célébration dédié à la déesse Carly pour la communauté tamoule. Elle est considérée comme une divinité de la destruction, de la transformation et de la préservation. Elle est souvent représentée avec plusieurs bras, les yeux rouges et la langue tirée tout au long du mois. Plusieurs temples de l'île organisent des cérémonies en son honneur. Direction l'Hexagone, déjà 55 décès par noyade recensés depuis le début de l'épisode de la canicule. Plusieurs événements annulés à cause des fortes chaleurs. Le festival Solidays prévu ce week-end à Paris, l'Ironman de Nice ou encore la Marche des Fiertés. Plusieurs préfets dans l'Hexagone ont donc décidé d'interdire la consommation d'alcool sur la voie publique ainsi que la vente à emporter. EDF annonce débloquer 80 millions d'euros pour équiper des établissements scolaires, des crèches, des centres de loisirs également en système de rafraîchissement. À l'étranger, le double séisme au Venezuela a fait au moins 589 morts. Bilan officiel mais provisoire, les recherches se poursuivent dans les décombres d'immeubles effondrés pour tenter de retrouver des survivants. La défense antiaérienne russe dit avoir abattu 660 drones ukrainiens cette nuit au-dessus de Moscou et dans plus d'une dizaine de villes de la région. C'est l'un des nombres de drones les plus élevés depuis le début du conflit. Et enfin, la Coupe du Monde avec cette affiche ce soir, France-Norvège à 23h et à suivre dès 22h45 sur Antenne Réunion. Mais avant d'en parler, c'est dans Sport News avec Jonathan.
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2: Demain, au lever du jour, des averses persistent sur l'est et le sud du département, alors que le soleil s'impose partout ailleurs en matinée. L'après-midi, mis à part une petite averse possible sur les hauts de l'ouest et un peu d'humidité sur les contreforts sud-est du volcan, le temps reste agréable et lumineux. En fin de journée et début de soirée, les entrées maritimes sont plus fréquentes sur le sud et le sud-est. Le vent d'est à sud-est souffle en rafale de 65 à 70 km/h entre Sainte-Rose et Saint-Denis, et d'un côté et de l'étang salé à la pointe des aigrettes de l'autre. Côté température demain matin, chez vous dans le nord et l'est, on attend 25 degrés à Saint-Denis, 24 à Saint-Benoît. Dans le haut, il fera 19 degrés à Salaisie, 18 à Takamaka.
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0: milliers de Brennus d'affilée. C'est du jamais vu depuis les années 90. Et c'était là aussi des Rouges et Noirs. Toulouse qui affronte Montpellier au Stade de France samedi.
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0: pourquoi pas 10 ans après, eh bien refaire le son, voilà, continuer et terminer la chanson pour les 15 ans de carrière, 20 ans de carrière de Martin Garrix sur scène. En tout cas, chapeau l'artiste. Martin Garrix et Ed Sheeran à l'instant, Repeat It. Il est 17h39 dans le 974. Vous êtes dans le best-of. Évidemment, on fait le point sur vos conditions routières ce soir.
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0: Et autant vous le dire, c'est plutôt agréable sur les routes avec les vacances qui approchent. C'est une route plutôt fluide, notamment dans l'ouest, en direction du sud. Voilà, pas grand monde à signaler, ça roule très bien. Du monde sur le boulevard sud des boulevards en Castel, mais là encore, ça va, c'est plutôt fluide dans l'ensemble. Là où vous allez retrouver quand même pas mal de bouchons, c'est en fin de 80 de Saint-Benoît, donc prudence si vous êtes au niveau de Beaulieu. Donc voilà, il y a encore pas mal de monde du côté de l'est. Du monde aussi à Sainte-Rose, voire même au niveau de Langevin, quelques coups de frein à signaler, voire même à Grand-Bois en direction de Saint-Pierre et le boulevard Banque, notamment. Sinon, c'est plutôt fluide en ce début de soirée. Bonnes routes à toutes. Soyez prudents, vigilants. Nous vous ramène les hits et surtout de la bonne ambiance. Ça y est, ça reste dans la tête ça ce soir. Hein. Bobby Joe, ben oui, membre du collectif Triangle des Bermudes, c'est ce qui arrive. Son qui cartonne partout dans le monde en même temps. C'est Justin Bieber également, Soleil de Gims. Et puis avant ça, on aimerait, voilà, on pense déjà au week-end qui arrive, mais on aimerait le rallonger d'ores et déjà le week-end. C'est, oui, c'est la team Bouchon qui en parle.
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3: Allez, en sortie du boulot, toujours sur le trafic ou tranquillement à la maison, peut-être en train de peaufiner le carré du soir, peut-être aussi en train de appeler son manager ou quoi pour poser son vendredi et faire un très long week-end de 4 jours.
4: Ah, j'ai oublié de vous dire.
5: Un peu tard là.
3: Hein?
5: Ah bah, plus. ça peut.
3: Ouais.
4: Excuse-moi, est-ce que je peux pas être là demain?
5: Et au fait,
4: vendredi
3: Non, c'est possible.
4: Ouais.
6: Bon, j'appelle ma boss.
5: Ouais.
6: Allô?
5: Guillaume m'appelle.
3: Guillaume fait un vocal. Ah.
5: Non, fais pas de vocal, Guillaume.
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0: Ce sont vos meilleurs hits qui vous accompagnent non-stop sur Energy Réunion. Bon début de week-end pour celles et ceux qui le sont. Bon courage pour d'autres qui ne le sont pas encore, qui vont peut-être même bosser samedi ou dimanche. On est de tout cœur avec vous en tout cas. Ce soir, c'est Hit Music. Only la boîte à hits qui revient. Le best-of de la team Bouchon Gratiné revient également dès lundi. En attendant, vos cadeaux 02 62 99 4000. 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Allez mater avec la personne de votre choix. Et pourquoi pas les enfants, tiens. Et puis on n'oublie pas les amis, hein. Bah oui, on supporte notre équipe de France quand même, c'est la Coupe du Monde 2026, ça continue d'ailleurs du côté des States, à Boston notamment, et ce soir, bah, rendez-vous pour ce match, dernier match de poule France-Norvège, qui gagnera la partie, mais en tout cas on espère et on croisera les doigts pour que la France nous offre un beau spectacle avec les joueurs, hein. Bah, bien sûr, Michael Olise, Mbappé, bref, toutes ces pépites du sport et du ballon rond qui viendront nous faire vibrer. N'hésitez pas à nous balancer vos stats, hein, et notamment ce dont vous en pensez dans, sur les réseaux sociaux. Gros bisous à toutes, à tout de suite dans la boîte à hits avec Energy Réunion.
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0: bah ça y est, on peut enfin souffler, décompresser, surtout accueillir le week-end comme il se doit, où que vous soyez dans le 974. C'était Lady Gaga et Dochi qui nous offre la BO officielle du Diable s'habille en Prada 2. C'était Runaway sur NRJ.
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0: Et puis d'un peu, il arrive la case. Ça y est, nos petits à souliers, nos petits à ceinture, on peut se poser enfin et souffler après une longue semaine de dur labeur. Le week-end est bien là. Et d'ailleurs, si vous allez bosser cette nuit, eh bien bon courage, on vous envoie plein de force. Il y en a qui bossent le week-end, samedi et dimanche. Donc prudence et sur les routes. Et évidemment, on vous envoie plein de force pour attaquer cette nuit. Le temps pour moi de vous parler des meilleurs événements dès demain 10h. C'est le Ciné Marmaille qui vous rejoint du côté du Multiplex Ciné Palme de Saint-Denis pour le film de cette année, notamment des Mignons et des Monstres, le tout dernier volet de ces petits bonhommes tout jeunes qui font véritablement rire. Donc un film pour petits et grands, évidemment. Donc friandises, boissons et cadeaux qui seront à gagner dès 10h demain. Donc si vous n'avez pas encore fait vos réservations, n'hésitez pas à vous rendre sur le site du Ciné Palme. Mais en attendant, nous, on est reparti pour une nouvelle night sur NRJ Réunion, et dans quelques heures c'est France-Norvège, et on croise les doigts, puisque oui, évidemment, pour l'instant la France est qualifiée pour les 16e de finale, mais il va falloir concrétiser tout ça. C'est Tovlo et Stromae qui arrive.
2: Toujours des fleurs, évidemment.
0: Ça me fait tellement plaisir de le revoir. D'ailleurs, il sera sur le nouvel album de Madonna. Bah, il chante encore, elle, donc. Des fleurs, il est accompagné de Tovlo, c'est ce qui arrive sur NRJ Réunion, ainsi qu'Harry Styles. Tout ça, c'est pour vous, et c'est maintenant. Bonne route, prudence. Celui qui conduit, c'est celui qui ne boit pas, évidemment. Ça sera jamais assez de le dire. En tout cas, c'est Lolo qui a le plaisir de vous ramener les meilleurs hits qu'il vous faut sur NRJ Réunion.
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0: Seat qui nous font totalement plaisir. Offenbach, Fall to the Floor, bref, une belle reprise pour cette année 2026. Allez, on entame ce début de soirée comme il se doit. Bon vendredi soir à toutes et à tous, c'est Lolo qui vous accompagne sur Énergie Réunion.
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2: Merci.
0: La boîte à hit qui vous accompagne sur Énergie Réunion et ce jusqu'à 19h. Vous le savez, c'est le moment de vous détendre, profiter d'un bon petit cocktail de jus de fruits frais, pourquoi pas, ou même tout simplement eh bien, être posé, farniente à la maison, à ne rien faire, seulement écouter les hits. Franchement, que demander de plus? Bon, on peut fermer les cahiers, hein, pour celles et ceux qui ont passé le brevet des collèges ou le baccalauréat. Maintenant, hey, finger in the noise, hein. Résultat, c'est la semaine prochaine. Allez, ça fait pas de bouteille champagne, avec modération. Allez, en attendant, nous, pour attaquer ce début de week-end, les meilleurs hits vous accompagnent et ça se passera avec The Song Convoy ou encore Madonna, Sabrina Carpenter et un titre que vous adorez, Tame Impala. Ah oui, bébé de la nuit, tu sors ta soirée là, Dracula. C'est ce qui arrive de suite sur Énergie Réunion. Bienvenue à toutes. Lolo pour vous accompagner pour les 15 dernières minutes qu'il nous reste à passer ensemble sur Énergie Réunion.
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0: Bon les amis, je vous souhaite de passer un excellent week-end. Évidemment, on se retrouve nous dès lundi pour de nouvelles aventures avec le best-of de la team Beauchamp gratiné. Mais à partir de maintenant, c'est Hit Music Only. Bisous à toute Tamper City Games, encore Olivia Rodrigo. C'était Lolo sur Énergie.
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